0: où ça ?
1: Non.
2: C'est la femme internationale de Lewis Thompson. Una bona, una defensa portadora, vinga. La portadora és el moment.